0: rêvait souvent Québec à pied sec.
1: À pied sec.
0: Nous irons de Ottawa en Wawa.
1: En Wawa.
0: Nous irons de Valleyfield sur un fil.
1: Sur un fil.
0: Nous irons de Trois-Rivières en litière.
1: En litière.
0: Passons par Chicoutimi, endormi.
1: Endormi.
0: Nous irons de Lac Saint-Jean en avion.
1: Yeah.